0: vraiment soi-même.
1: Man kennt Gott nicht wirklich und man kennt auch sich selber nicht wirklich.
0: Mais c'est vraiment la grâce du Saint-Esprit qui nous permet de connaître Dieu, de le connaître comme Père.
1: Es ist die Gnade des Heiligen Geistes, die uns ermöglicht, Gott kennenzulernen, den Vater kennenzulernen.
0: Et puis de nous reconnaître aussi nous-mêmes comme enfants de Dieu.
1: Und auch uns selber als Kinder Gottes zu erkennen und kennenzulernen.
0: Alors, il y a des textes très très beaux dans l'Écriture justement qui nous parlent de ce mystère de l'Esprit qui fait de nous des fils.
1: Gibt es schöne Texte in der Heiligen Schrift, die darüber sprechen, über unsere Identität als Söhne Gottes?
0: Par exemple, donc dans la lettre aux Galates de l'apôtre Paul, au chapitre 4
1: de cette lettre. Zum Beispiel im Brief des Apostels Paulus an die Galater im vierten Kapitel.
0: Et donc Paul s'exprime de la manière suivante.
1: Da sagt Paulus Folgendes.
0: Voici la preuve que vous êtes des fils.
1: Weil ihr aber Söhne seid.
0: Dieu a envoyé l'Esprit de son Fils dans nos cœurs, et cet Esprit crie Abba, c'est-à-dire Père.
1: Sandte Gott den Geist seines Sohnes in unser Herz, den Geist, der ruft Abba, Vater.
0: Ainsi tu n'es plus esclave, mais fils.
1: Daher bist du nicht mehr Sklave, sondern Sohn.
0: Et puisque tu es fils, tu es aussi héritier.
1: Bist du aber Sohn, dann auch Erbe.
0: C'est l'œuvre de Dieu.
1: Erbe durch Gott.
0: Oui, l'Esprit Saint nous fait vraiment comprendre combien Dieu est Père, quelle tendresse, quel amour il a pour nous.
1: Der Heilige Geist lässt uns wirklich verstehen, wie sehr Gott Vater ist, welche zärtliche Liebe er für uns hat.
0: Et donc, il tourne nos cœurs vers Dieu pour l'appeler Abba, pour l'appeler Père.
1: Und er wendet unsere Herzen Gott zu, um ihn Abba, Vater zu nennen.
0: Dans un cri de confiance et d'amour.
1: Deinem Ruf des Vertrauens und der Liebe.
0: La chose la plus grave que le péché a fait dans le cœur de l'homme.
1: Das Schlimmste, was die Sünde im Herzen des Menschen bewirkt hat.
0: C'est qu'il a faussé notre image de Dieu.
1: Ist, dass sie unser Bild von Gott verfälscht hat.
0: Puis l'a mis aussi en... Il a mis en nous, dans nos cœurs, la méfiance, le soupçon envers Dieu.
1: Und in unser Herz Misstrauen Gott gegenüber gelegt hat.
0: Et on voit dans le livre de la Genèse combien, après la faute, Adam avait honte et il s'est caché loin de Dieu.
1: Man sieht da schon im Buch Genesis, wie Adam, nachdem er gefehlt hat, sich vor Gott versteckt hat, wie er sich geschämt hat.
0: Oui, il a perdu confiance dans le Père.
1: Er hat das Vertrauen in den Vater verloren.
0: Oui, à cause de sa faute.
1: Wegen seiner Schuld.
0: Et l'Esprit Saint fait en nous comme un travail de guérison.
1: Der Heilige Geist wirkt in uns wie ein Werk der Heilung.
0: Et il nous révèle à nouveau la bonté, la tendresse du Père.
1: Und offenbart uns neu die Güte und die Zärtlichkeit des Vaters.
0: Et puis il rétablit dans nos cœurs la confiance filiale envers notre Père du Ciel.
1: Und er stellt in unseren Herzen das Vertrauen gegenüber dem himmlischen Vater wieder her.
0: Oui, la certitude d'être aimé de Dieu comme un père aime ses enfants.
1: Die Gewissheit, Gott dem Vater geliebt zu werden, so wie ein Vater seine Kinder liebt.
0: Alors, il y a un autre texte de l'Écriture qui est très beau aussi, donc dans la lettre de Saint Paul aux Romains, chapitre 8, puis verset 15 et suivant.
1: Es ist noch ein anderer, sehr schöner Brief, sehr schöner Text des heiligen Paulus im Brief an die Römer im 8. Kapitel.
0: Oui, vous n'avez pas reçu un esprit qui fait de vous des esclaves.
1: Denn ihr habt nicht einen Geist empfangen, der euch zu Sklaven macht.
0: Et qui vous ramène à la peur.
1: Sodass ihr euch immer noch fürchten müsstet.
0: Mais vous avez reçu un esprit qui fait de vous des fils.
1: Sondern ihr habt den Geist empfangen, der euch zu Söhnen macht.
0: Et c'est en lui, c'est dans cet esprit que nous crions Abba, c'est-à-dire Père.
1: Den Geist, in dem wir rufen Abba, Vater.
0: Et c'est donc l'Esprit Saint lui-même qui atteste à notre esprit que nous sommes enfants de Dieu.
1: So bezeugt der Geist selber unserem Geist, dass wir Kinder Gottes sind.
0: Et puisque nous sommes ses enfants, nous sommes aussi ses héritiers.
1: Sind wir aber Kinder, dann auch Erben.
0: Nous sommes héritiers de Dieu, héritiers avec le Christ.
1: Wir sind Erben Gottes und

0: Miterben Christi.
1: Oui, si nous souffrons avec lui pour être avec lui dans la gloire.
0: Wenn wir mit ihm leiden, um mit ihm auch verherrlicht zu werden.
1: Mais je crois qu'il y a dans ce passage de l'Épître aux Romains, enfin, une phrase qui est très belle, hein, très importante, hein, et c'est ça le travail fondamental du Saint-Esprit.
0: Ich glaube, das ist eine sehr schöne Stelle hier im Römerbrief und dass das fundamentale Aufgabe des Heiligen Geistes ist.
1: Oui, l'Esprit Saint atteste à notre esprit que nous sommes enfants de Dieu.
0: Der Heilige Geist bezeugt unserem Geist, dass wir Kinder Gottes sind.
1: Oui, ce témoignage intérieur de l'Esprit Saint.
0: Dieses innere Zeugnis des Heiligen Geistes.
1: Ça veut dire, vous voyez, que l'Esprit Saint dépose dans le cœur de l'homme cette certitude d'être enfant de Dieu.
0: Das heißt, dass der Heilige Geist im Herzen des Menschen diese Gewissheit hervorbringt, dass wir Kinder Gottes sind.
1: Oui, une certitude très forte.
0: Diese Gewissheit ist sehr stark.
1: Oui, je suis fils de Dieu.
0: Ich bin Kind Gottes.
1: Je suis l'enfant bien-aimé du Père.
0: Ich bin das vielgeliebte Kind des Vaters.
1: Je suis héritier de tous les biens de Dieu.
0: Ich bin Erbe aller Güter Gottes.
1: Et tout ce dont j'ai besoin, je peux le trouver dans l'amour du Père.
0: Und alles, was ich brauche, kann ich in der Liebe Gottes finden.
1: Parce que tout ce qui est à Dieu est à moi.
0: Denn alles, was Gott gehört, gehört auch mir.
1: Et je peux dire donc rien ne me manque.
0: Ich kann also sagen, mir fehlt nichts.
1: Comme dit le psaume, le Seigneur est mon berger, je ne manque de rien.
0: So wie es im Psalm heißt, der Herr ist mein Hirte, nichts wird mir fehlen.
1: Oui, le Seigneur est mon Père, de quoi est-ce que je pourrais bien manquer?
0: Gott ist mein Vater. Was sollte mir also fehlen?
1: Oui, il y a une chose qui est très frappante dans les Actes des Apôtres.
0: Etwas, was in der Apostelgeschichte aufgezeichnet
1: c'est qu'on voit qu'après la venue du Saint-Esprit,
0: ist, dass nach dem Kommen des Heiligen Geistes,
1: ces apôtres qui étaient craintifs, qui s'enfermaient par peur des Juifs,
0: haben diese Apostel, die sich gefürchtet haben, die sich eingesperrt haben aus Angst vor den Juden,
1: oui, ils ont trouvé une certitude, une assurance,
0: eine innere Gewissheit erlangt haben.
1: Oui, c'est le mot parésia qu'on trouve beaucoup dans les Actes des Apôtres.
0: C'est das Wort parousia, das man oft findet in der Apostelgeschichte.
1: Oui, ce mot grec qui signifie assurance, force, courage.
0: Das heißt auf Deutsch Gewissheit, Kraft, Mut.
1: Une certaine audace. Oui.
0: Kühnheit.
1: Et ils n'ont pas peur d'annoncer l'évangile.
0: Sie haben nicht mehr Angst, das Evangelium zu verkünden. Oui.
1: Aucune menace ne peut les faire taire.
0: Keine Drohung kann sie zum Schweigen bringen.
1: Et même quand on les met en prison ou bien qu'on les flagelle.
0: Selbst nicht, wenn man sie einsperrt, wenn man sie geißelt.
1: Oui, ils chantent la gloire de Dieu.
0: Bezeugen die Herrlichkeit, die Ehre Gottes.
1: Ils continuent à annoncer l'Évangile.
0: Sie verkünden immer weiter das Evangelium.
1: Ils sont même heureux de souffrir pour le nom du Seigneur.
0: Und sind sogar glücklich, für den Namen des Herrn zu leiden.
1: Oui, donc c'est un grand cadeau que fait le Saint-Esprit de donner cette certitude intérieure.
0: Es ist eine große Gabe, die der Heilige Geist da gibt. Diese innere Gewissheit.
1: Oui, que Dieu est là, qui nous accompagne, qui nous protège.
0: Dass Gott da ist, dass uns begleitet, dass uns beschützt.
1: Que nous pouvons compter sur lui.
0: Dass wir auf ihn zählen können.
1: Que nous n'avons rien à craindre en ce monde.
0: Dass wir nichts fürchten müssen in dieser Welt.
1: Oui, parce que rien ne peut plus nous séparer de l'amour de Dieu, comme dit Paul.
0: Denn, wie Paulus sagt, kann nichts mehr und von der Liebe Gottes scheiden.
1: Oui, et je dirais, vous voyez, qu'est-ce que fait l'Esprit Saint dans notre cœur?
0: Was macht der Heilige Geist in unserem Herzen?
1: Il dépose dans notre cœur comme une double certitude.
0: Er legt eine doppelte Gewissheit in unser Herz.
1: Oui, la certitude d'être aimé.
0: Die Gewissheit, geliebt zu sein.
1: D'être les enfants bien-aimés du Père.
0: Die geliebten Kinder des Vaters zu sein.
1: Oui. Mais aussi la certitude de pouvoir aimer.
0: aber auch die Gewissheit, lieben zu können.
1: Oui, oui, quand on réfléchit un petit peu à ce qu'est la personne humaine,
0: wenn man ein bisschen darüber nachdenkt, was die menschliche Person ausmacht.
1: Oui, qu'est-ce qu'une personne humaine a besoin pour avancer dans la vie avec confiance?
0: Was braucht ein Mensch, um vertrauensvoll im Leben vorangehen zu können?
1: Pour avancer dans la vie avec courage, avec confiance, avec force.
0: Um mutig, kraftvoll und vertrauensvoll vorangehen zu können.
1: De quoi est-ce que nous avons besoin?
0: Oui. Was brauchen wir dazu?
1: Eh bien, je crois que ce dont nous avons besoin, en fin de compte, c'est très très simple.
0: Ich glaube, was wir wirklich brauchen, das ist ganz einfach.
1: Une réalité qui est à la fois psychologique et spirituelle.
0: Ist eine Wirklichkeit, die gleichzeitig psychologisch und auch spirituell ist.
1: Tout être humain a besoin pour se sentir libre.
0: Jeder Mensch braucht, um sich frei zu fühlen,
1: d'une double certitude.
0: Eine doppelte Gewissheit.
1: Oui, la certitude d'être aimé.
0: Die Gewissheit, geliebt zu werden, geliebt zu sein.
1: Je suis aimé tel que je suis.
0: Ich werde geliebt, ich bin geliebt, so wie ich bin.
1: Oui, je suis aimé d'un amour infini.
0: Ich bin geliebt mit einer unendlichen Liebe.
1: Oui, je suis aimé d'un amour que je ne pourrai jamais perdre.
0: Ich werde geliebt mit einer Liebe, die ich niemals verlieren kann.
1: Ça, c'est la première certitude.
0: Das ist die erste Gewissheit.
1: Mais on a besoin aussi d'une deuxième certitude.
0: Aber wir brauchen noch eine zweite Gewissheit.
1: Oui, non seulement d'être aimé.
0: Nicht nur die, geliebt zu werden.
1: Mais aussi la certitude de pouvoir aimer. Oui.
0: Sondern auch die Gewissheit, lieben zu können.
1: Oui. Mais il suffit pas de recevoir de l'amour.
0: Es genügt nicht, Liebe zu empfangen.
1: Il faut aussi être capable de donner de l'amour.
0: Wir müssen auch fähig sein, Liebe weiterzuschenken.
1: Pour avoir cette audace, cette sécurité intérieure.
0: Um diese Kühnheit, um diese innere Sicherheit zu haben.
1: Eh bien, nous devons aussi avoir cette certitude que je peux faire le bien, que je peux aimer.
0: Muss ich auch diese Gewissheit haben, das Gute tun zu können, lieben zu können.
1: Je peux donner ma vie par amour.
0: Ich kann mein Leben aus Liebe hingeben.
1: Oui, je peux être un don pour les autres.
0: Ich kann eine Gabe sein für die anderen.
1: Malgré mes limites et mes fragilités et mes défauts.
0: Trotz meiner Zerbrechlichkeit, meiner Begrenzungen und meiner Fehler.
1: Oui, je peux être un cadeau pour les autres.
0: Kann ich ein Geschenk sein für die anderen?
1: Je peux être un cadeau pour l'Église et pour le monde.
0: Kann ich ein Geschenk sein für die Kirche und für die Welt?
1: Oui, avec la grâce du Saint-Esprit que je reçois.
0: Mit der Gnade des Heiligen Geistes, die ich empfange.
1: Oui, une autre phrase très très belle de Saint Paul à propos de l'œuvre de l'Esprit Saint.
0: Ein anderer sehr schöner Satz vom Heiligen Paulus. Bezug auf das Wirken des Heiligen Geistes.
1: Oui, il dit, nous ne savons pas prier comme il faut.
0: Er sagt, wir können nicht beten, wie wir sollten.
1: Mais l'Esprit Saint vient au secours de notre faiblesse.
0: Aber der Heilige Geist kommt unserer Schwachheit zu Hilfe.
1: Mais je crois qu'on pourrait un petit peu élargir cette phrase en disant la chose suivante.
0: Ich glaube, man kann diesen Satz etwas ausweiten, indem wir Folgendes sagen.
1: Oui, nous ne savons pas aimer comme il faut.
0: Wir können nicht lieben, wie wir lieben sollten.
1: À cause de nos fragilités, de nos limites, de nos duretés de cœur.
0: Wegen unserer Zerbrechlichkeit, unserer Begrenzungen, unserer Herzenshärte.
1: Mais l'Esprit Saint vient au secours de notre faiblesse.
0: Aber der Heilige Geist kommt unserer Schwäche zu Hilfe.
1: Oui, l'Esprit Saint nous apprend à aimer.
0: Der Heilige Geist lehrt uns zu lieben.
1: Oui, il nous apprend à donner notre vie par amour.
0: Er lehrt uns, unser Leben aus Liebe hinzugeben.
1: Oui, l'Esprit Saint, c'est pas simplement celui qui nous fait recevoir l'amour de Dieu.
0: Der Heilige Geist ist nicht nur der, der uns hilft, die Liebe Gottes anzunehmen.
1: Mais c'est aussi celui qui nous apprend à donner cet amour que nous avons reçu.
0: Sondern er ist auch derjenige, der uns lehrt, diese Liebe, die wir empfangen haben, weiterzugeben.
1: Oui, je crois que quand cette grâce de l'Esprit Saint est présente dans notre vie, dans notre cœur,
0: ich glaube, wenn diese Gnade des Heiligen Geistes in unserem Leben, in unserem Herzen gegenwärtig ist,
1: oui, il y a comme un travail de guérison, de renouvellement intérieur,
0: c'est eine Arbeit der Heilung, der inneren Heilung,
1: oui, il y a comme un souffle nouveau qui vient dans notre vie,
0: wie eine Belebung, Neubelebung unseres Lebens.
1: Et donc cette certitude d'être aimé de Dieu.
0: Diese Gewissheit, von Gott geliebt zu sein.
1: Et cette certitude de pouvoir aimer à notre tour.
0: Diese Gewissheit, auch selbst lieben zu können.
1: Et c'est ça, oui, qui nous rend libre pour avancer avec confiance.
0: Ich glaube, das ist es, was uns frei macht, vertrauensvoll voranzugehen.
1: Vous voyez, dans la vie chrétienne, nous sommes appelés à rendre témoignage.
0: In unserem christlichen Leben sind wir gerufen, Zeugnis zu geben.
1: Nous sommes appelés à une certaine mission qui est différente pour chacun.
0: Wir sind zu einer gewissen Mission zu berufen, die für jeden anders ausschaut.
1: Oui, nous sommes appelés à témoigner du Christ, nous sommes appelés à faire le bien autour de nous.
0: Wir sind gerufen, von Christus Zeugnis abzugeben. Wir sind gerufen, Gutes zu tun um uns herum.
1: Oui, donc il y a comme un témoignage extérieur que nous avons à donner.
0: Es ist ein äußeres Zeugnis, das wir zu geben haben.
1: Seulement, ce qui est très important de comprendre,
0: was da sehr wichtig zu verstehen ist,
1: c'est pour que nous puissions donner ce témoignage extérieur,
0: ist, dass dieses äußere Zeugnis geben zu können,
1: bien, nous avons besoin de recevoir un témoignage intérieur.
0: Brauchen wir es, ein inneres Zeugnis zu empfangen.
1: Ce témoignage de l'Esprit qui témoigne à notre esprit que nous sommes enfants de Dieu.
0: Dieses Zeugnis des Heiligen Geistes, der unserem Geist bezeugt, dass wir Kinder Gottes sind.
1: Oui, c'est pas possible de témoigner en dehors, dans le monde, devant les autres.
0: Es ist nicht möglich, Zeugnis zu geben, draußen in der Welt, vor den anderen.
1: De manière vraie, de manière féconde.
0: Auf fruchtbare und echte Weise.
1: S'il n'y a pas d'abord un témoignage que nous devons recevoir.
0: Wenn wir nicht zuerst dieses Zeugnis empfangen.
1: Oui, ce témoignage intérieur de l'Esprit Saint dont parle Saint Paul.
0: Dieses Zeugnis des Heiligen Geistes, von dem der heilige Paulus spricht.
1: Oui, ce qui veut dire qu'il y a dans toute l'existence chrétienne une dimension très importante.
0: Es gibt also in jedem christlichen Leben eine sehr wichtige Dimension.
1: Oui, de réceptivité, oui.
0: Die der Empfänglichkeit.
1: Pour donner à l'extérieur, il faut recevoir à l'intérieur.
0: Um nach außen hin geben zu können, müssen wir erst in unserem Inneren empfangen.
1: Oui, recevoir la grâce de l'Esprit.
0: Die Gnade des Geistes empfangen.
1: Recevoir le témoignage de l'Esprit Saint.
0: Das Zeugnis des Heiligen Geistes empfangen.
1: Recevoir cette certitude de l'amour du Père envers chacun de ses enfants.
0: Diese Gewissheit der Liebe des Vaters für ein jedes seiner Kinder zu empfangen.
1: Cette certitude d'être aimé et de pouvoir aimer.
0: Diese Gewissheit, geliebt zu sein und lieben zu können.
1: Oui, donc il y a toute une dimension d'accueil, de réceptivité, d'écoute.
0: Diese ganze Dimension des Empfangens, des Hinhörens.
1: Oui, accueillir la présence de Dieu.
0: Die Gegenwart Gottes empfangen.
1: Demander la grâce de l'Esprit Saint.
0: Die Gnade des Heiligen Geistes erbitten.
1: Être à l'écoute de la parole de Dieu.
0: Auf das Wort Gottes hören.
1: Oui, accueillir l'autre comme un frère.
0: Den anderen als Bruder, als Schwester.
1: Oui, accueillir la vie, accueillir l'existence et ses événements, voyez.
0: Das Leben, unsere Existenz mit allen Ereignissen zu empfangen, anzunehmen.
1: Oui, comme une ouverture du cœur au mystère de Dieu.
0: Deine Öffnung des Herzens den Geheimnissen Gottes gegenüber.
1: Oui, se laisser visiter, se laisser éduquer jour après jour.
0: Sich jeden Tag heimsuchen lassen. Sich jeden Tag leiten zu lassen.
1: Se laisser guérir, se laisser transformer intérieurement.
0: Lehren lassen, sich heilen lassen, sich instruieren zu lassen.
1: Et tout ça pour donner, oui, non pas pour garder égoïstement les dons de Dieu.
0: Aber all das, selber lieben zu können, zu lernen. Nicht egoistisch die Gaben Gottes für sich zu behalten.
1: Pour le donner autour de nous.
0: Sondern sie um uns herum auszuteilen.
1: Il y a une phrase dans l'Évangile que j'aime beaucoup et je pense qu'elle est très importante.
0: Es gibt einen Satz in den Evangelien, den ich sehr liebe und von dem ich glaube, dass er sehr wichtig ist.
1: Et c'est un peu comme une petite synthèse de toute la vie chrétienne.
0: C'est un peu comme une synthèse des ganzen christlichen Lebens.
1: Oui, quand Jésus dit à ses apôtres avant de les envoyer en mission,
0: als Jesus zu den Aposteln sagt, bevor er sie in die Mission schickt,
1: vous avez reçu gratuitement, donné gratuitement.
0: Ihr habt kostenlos empfangen, gebt auch kostenlos.
1: Je crois que c'est ça toute la vie chrétienne.
0: Ich glaube, das ist das ganze christliche Leben.
1: Et c'est ça aussi tout le travail du Saint-Esprit.
0: Und das bewirkt der Heilige Geist.
1: Parfois visible, parfois secret, parfois caché, mais...
0: Manchmal sichtbar, manchmal verborgen.
1: Oui, l'Esprit Saint nous éduque à recevoir gratuitement l'amour de Dieu.
0: Der Heilige Geist erzieht uns, die Liebe Gottes kostenlos anzunehmen.
1: Oui, c'est pas quelque chose que je dois mériter, que je dois conquérir.
0: Dass sie nicht etwas ist, was ich verdienen muss.
1: Oui, l'amour du Père m'est donné gratuitement.
0: Sondern dass die Liebe des Vaters mir kostenlos
1: Je dois seulement y croire, c'est tout.
0: Je muss nur daran glauben, das ist alles.
1: Le croire, l'accueillir.
0: Daran glauben und sie empfangen.
1: Oui, dans les moments de lumière, mais aussi dans les moments de pauvreté, de ténèbres.
0: In den Augenblicken, wo alles hell ist, aber auch in den Augenblicken, wo alles dunkel scheint.
1: Oui, croire à l'amour de Dieu.
0: An die Liebe Gottes glauben.
1: C'est ce que dit Saint Jean, nous avons cru à l'amour.
0: Wie der Apostel Johannes sagt, wir haben an die Liebe geglaubt.
1: Oui, qu'est-ce que c'est que le chrétien? C'est pas celui simplement avoir telle opinion ou bien faire telle chose.
0: Also Christsein bedeutet nicht nur irgendeine bestimmte Meinung zu haben oder was Bestimmtes zu tun.
1: Mais ça signifie croire, cet amour inconditionnel et absolu de Dieu.
0: Sondern an die bedingungslose Liebe Gottes zu glauben.
1: Mais croire à la miséricorde gratuite du Père.
0: An die kostenlose, unbedingte Barmherzigkeit des Vaters zu glauben.
1: Donc recevoir gratuitement.
0: Also gratis empfangen, kostenlos empfangen.
1: Et puis aussi donner gratuitement.
0: Und auch kostenlos weitergeben.
1: Oui, tout ce que nous recevons de Dieu gratuitement.
0: Alles, was wir kostenlos von Gott empfangen.
1: Oui, bien le partager autour de nous. Oui,
0: es um uns herum weitergeben.
1: Ne plus être replié sur soi ou tourné vers soi.
0: Nicht in sich in sich selber einigeln, nur auf sich konzentriert sein.
1: Mais être tourné vers l'autre.
0: Sondern sich dem anderen zuwenden.
1: Oui, tourner vers Dieu pour lui rendre grâce.
0: Sich Gott zuwenden, um ihm Dank zu sagen.
1: Et puis aussi tourner vers nos frères et sœurs pour les aimer.
0: Und uns unseren Brüdern und Schwestern zuzuwenden.
1: Pour les aimer gratuitement.
0: Um sie uneigennütz zu lieben.
1: Comme Dieu nous a aimés.
0: So wie Gott uns geliebt hat.
1: Et pour les aimer avec miséricorde.
0: Um sie zu lieben mit einer barmherzigen Liebe.
1: Oui, comme Dieu qui fait luire son soleil sur les bons comme sur les méchants.
0: So wie Gott, der seine Sonne aufgehen lässt über Guten und Bösen.
1: Qui fait tomber sa pluie sur les justes comme sur les injustes.
0: Der es regnen lässt über den Gerechten und über den Ungerechten.
1: Oui, aimer l'autre gratuitement.
0: Dem anderen uneigennütz kostenlos geben.
1: Oui, non pas parce qu'il mérite cet amour.
0: Nicht, weil er diese Liebe verdient,
1: mais aimer l'autre parce qu'il a besoin de mon amour. Oui.
0: Sondern weil er sie braucht.
1: Il a besoin que je lui communique l'amour de Dieu.
0: L'andere braucht es, dass ich ihm die Liebe Gottes weitervermittle.
1: Oui, je crois que c'est ça donc le travail le plus profond de l'Esprit Saint dans notre cœur.
0: Ich glaube, das ist die tiefste Arbeit, das tiefste Wirken des Heiligen Geistes in unserem Herzen.
1: Oui, mettre au fond de notre âme cette certitude d'être aimé, de pouvoir aimer.
0: In die tiefste Tiefe unserer Seele diese Gewissheit zu legen, dass wir geliebt sind und lieben können.
1: Nous apprendre à accueillir le don de Dieu.
0: Dass er uns lehrt, die Gabe Gottes anzunehmen.
1: Et à partager gratuitement ce que nous recevons de Dieu.
0: Und kostenlos weiterzugeben, was wir von Gott empfangen.
1: Oui, l'Esprit Saint, c'est pas une réalité qu'on peut posséder, qu'on peut saisir, qu'on peut planifier.
0: Der Heilige Geist ist nicht jemand, den man besitzen kann, den man für sich modifizieren oder umändern kann.
1: Oui, mais c'est comme une espèce de souffle, vous voyez, qui vient habiter nos cœurs.
0: sondern er ist wie eine Art Hauch, Wind, der parfois in unser Herz kommt.
1: Parfois de manière perceptible, mais parfois de manière cachée.
0: Manchmal spürbar, aber manchmal ganz verborgen.
1: Oui, mais c'est un souffle de vie.
0: Aber es ist ein Hauch des Lebens.
1: Oui, c'est comme une respiration, vous voyez, de vie.
0: Wie ein Einatmen des Lebens.
1: Oui, dans la respiration physique, il y a ce mouvement d'accueil. On inspire l'air et puis après ça, on le souffle.
0: Auch beim physischen Atmen ist zuerst das Einatmen und dann das Ausatmen.
1: Et je crois que le but du travail de l'Esprit Saint dans notre vie, c'est que toute notre existence soit comme une respiration d'amour.
0: Ich glaube, der Heilige Geist soll in unserem Leben bewirken, dass unser ganzes Leben ein Atmen, Ein- und Ausatmen der Liebe ist.
1: Oui, accueillir le don de Dieu.
0: Die Gabe Gottes empfangen.
1: Accueillir l'amour et la vie de Dieu.
0: Die Liebe und das Leben Gottes empfangen.
1: Accueillir aussi tout ce que l'existence nous propose.
0: Und auch alles empfangen, annehmen, was das Leben uns bringt.
1: Mais pour le donner, pour le partager autour de nous.
0: Aber um es dann weiterzugeben, um uns herum.
1: Pour faire à chaque instant le bien qui est possible, que nous sommes appelés à faire.
0: Um jeden Augenblick das Gute zu tun, das möglich ist, das wir gerufen sind zu tun.
1: Oui, je crois que parfois, vous voyez, on peut être comme ça, rempli de la présence de l'Esprit.
0: Ich glaube, manchmal kann man so erfüllt sein von der Gegenwart des Heiligen Geistes.
1: Mais sans s'en apercevoir.
0: Aber man bemerkt es gar nicht.
1: Bon, il y a bien sûr de temps en temps des manifestations de l'Esprit et c'est une bonne chose.
0: Manchmal spürt man ihn auch, manchmal ist er ganz spürbar da, das ist etwas Schönes.
1: Mais il y a aussi une vie de l'Esprit dont on n'a pas forcément conscience.
0: Aber man ist sich dieses Lebens des Geistes nicht immer bewusst.
1: Oui, comme quelqu'un qui respire, eh bien, il pense pas à sa respiration. Oui.
0: Jemand, der einatmet und ausatmet, ist sich dessen nicht immer, auch nicht immer bewusst.
1: Oui, mais il respire naturellement.
0: Sondern das kommt ganz natürlich, ganz automatisch.
1: Et toute notre vie, c'est simplement recevoir et donner. Oui.
0: Und unser ganzes Leben ist eigentlich dieses Annehmen und Weitergeben.
1: Oui, par la foi, recevoir sans cesse la présence et l'amour de Dieu.
0: Im Glauben, ohne Unterlass, die Liebe und die Gegenwart Gottes annehmen.
1: Et par l'amour et la charité, bien répandre autour de nous la tendresse et la bonté de Dieu.
0: Und um uns herum die Zärtlichkeit und Liebe Gottes weiter zu verteilen, indem wir seine Liebe und Zärtlichkeit weitergeben.
1: Oui, ce mouvement de l'esprit, d'accueil et de don.
0: Diese Bewegung des Geistes, Empfang und Gabe und Weitergabe.
1: Ce mouvement qui devient celui de notre vie chaque jour, voyez.
0: Diese Bewegung, die Bewegung unseres alltäglichen Lebens wird immer mehr.
1: Qu'est-ce qu'on fait chaque jour? C'est très simple.
0: Was macht man jeden Tag? Das ist ganz einfach.
1: Oui, on reçoit le mystère, l'amour de Dieu dans la foi.
0: Man empfängt das Geheimnis der Liebe Gottes im Glauben.
1: Et puis on essaye de partager autour de nous cet amour reçu gratuitement.
0: Und versucht dann diese Liebe, die wir kostenlos empfangen haben, uns herum weiterzugeben.
1: Et c'est ça notre vie.
0: Das ist unser Leben.
1: Et puis on n'a pas besoin de sentir des choses particulières. Ou...
0: Dafür muss man nichts Besonderes spüren.
1: Alors c'est vrai que c'est bon de temps en temps de percevoir certaines présences, certaines manifestations d'esprit, ça nous encourage.
0: Es ist schön, wenn man von Zeit zu Zeit einfach den Heiligen Geist, sein Wirken spürt, das ermutigt uns auch.
1: C'est bien d'expérimenter des charismes ou des dons qui nous permettent donc d'être fidèles et dociles à l'Esprit Saint.
0: Es ist schön, die Gaben des Geistes und seine Charismen zu erfahren. Das ermutigt uns auch, dem Wirken, der Führung des Geistes treu zu bleiben.
1: Mais il y a aussi toute une vie dans l'esprit qui n'est pas forcément sensible, perceptible.
0: Aber es gibt auch die Dimensionen im Leben des Geistes, die nicht unbedingt spürbar sind.
1: Mais qui est quand même le mouvement de notre vie.
0: Et einfach die Bewegung unseres Lebens sind.
1: Ce mouvement donc dans lequel nous ne cessons pas de, d'accueillir et de donner.
0: Cette vie où il est ständig empfangen und weitergeben.
1: Ne cessons pas de nous laisser aimer et puis d'aimer en retour.
0: Ne cessons pas de nous laisser aimer.
1: C'est déjà la vie de Dieu en nous, hein, d'une certaine manière.
0: Das ist schon das Leben Gottes in uns, auf gewisse Weise.
1: Qui trouvera son accomplissement dans le royaume, mais qui est déjà das, notre vie des sept terres.
0: Dass seine Erfüllung im Himmel finden wird, aber das schon jetzt beginnt.
1: Puis une petite chose que je voudrais aussi remarquer en terminant, en conclusion.
0: Etwas, was ich noch zum Schluss hinzufügen möchte.
1: Oui, donc j'ai parlé de ce témoignage extérieur que nous avons à rendre, à donner.
0: Ich habe von dem äußeren Zeugnis gesprochen, das wir geben müssen.
1: Et puis aussi donc de ce témoignage intérieur de l'Esprit Saint.
0: Und vom inneren Zeugnis des Heiligen Geistes.
1: Qui nous donne la certitude d'être enfant de Dieu.
0: Uns die Gewissheit gibt, dass wir Kinder Gottes sind.
1: Je dirais que ces deux témoignages, eh bien, ils se renforcent l'un l'autre.
0: Ich möchte sagen, dass diese beiden Zeugnisse einander bestärken.
1: Et plus nous sommes ouverts à la grâce de l'Esprit Saint,
0: je offener wir für die Gnade des Heiligen Geistes sind,
1: plus nous accueillons ce témoignage intérieur,
0: je mehr wir dieses innere Zeugnis annehmen,
1: plus nous recevons la certitude d'être enfant de Dieu,
0: je mehr wir diese Gewissheit empfangen, Kinder Gottes zu sein,
1: plus nous serons libres pour un témoignage extérieur.
0: Desto freier werden wir für das äußere Zeugnis.
1: Plus notre témoignage sera vrai et authentique.
0: Desto mehr wird unser Zeugnis wahr und authentisch sein.
1: Oui, mais l'inverse est vrai aussi, voyez.
0: Und auch das Gegenteil gilt.
1: Mais plus je m'engage dans le témoignage extérieur,
0: je mehr ich mich engagiere im äußeren Zeugnis,
1: plus j'essaie de témoigner de l'amour de Dieu,
0: je mehr ich versuche, von der Liebe Gottes Zeugnis zu geben,
1: oui, plus j'accomplis le bien qui m'est proposé chaque jour,
0: je mehr ich das Gute tue, das mir jeden Tag angeboten wird,
1: et bien plus je recevrai la grâce de l'Esprit Saint,
0: desto mehr werde ich die Gnade des Heiligen Geistes empfangen. Oui,
1: plus je serai confirmé dans cette certitude d'être enfant de Dieu.
0: Desto mehr werde ich in dieser Gewissheit, Kind Gottes zu sein, bestätigt, bestärkt sein.
1: Mais une chose qui est un petit peu étonnante dans la fin de l'évangile de Marc.
0: Es ist erstaunlich, am Ende des Markus-Evangeliums.
1: C'est que quand le Christ ressuscité apparaît aux apôtres,
0: als der auferstandene Christus den Aposteln erscheint,
1: il leur reproche leur manque de foi, leur dureté de cœur.
0: Wirft er ihnen den Mangel des Glaubens und die Herzenshärte vor.
1: Et puis tout de suite après, il les envoie prêcher dans le monde entier.
0: Aber sofort danach sendet er sie aus, in die Welt hinauszugehen und das Evangelium zu verkünden.
1: Alors, ça nous paraît un peu curieux que ces personnes qui n'ont pas beaucoup de foi, Jésus les envoie dans le monde entier.
0: Das scheint uns doch sonderbar, dass Jesus diese Leute, die wenig Glauben haben, hinaussendet, um das Evangelium der ganzen Welt zu verkünden.
1: Pour témoigner de sa résurrection.
0: Um von seiner Auferstehung Zeugnis zu geben.
1: Mais Jésus sait très bien qu'il va se passer la chose suivante.
0: Aber Jesus weiß, dass Folgendes geschehen wird.
1: C'est que justement quand les disciples seront amenés à témoigner du Christ,
0: dass die Jünger, wenn sie Zeugnis für Christus ablegen sollen,
1: quand ils vont accepter la mission que Jésus leur confie,
0: wenn sie die Mission akzeptieren, die Jesus ihnen gibt,
1: quand ils vont annoncer l'Évangile,
0: wenn sie hinausgehen und das Evangelium verkünden,
1: eh bien, ils seront fortifiés dans leur foi,
0: dass sie dann gestärkt werden im Glauben.
1: Dans ce mouvement justement où on va vers les autres,
0: in dieser Bewegung, wo man zu den anderen geht,
1: quand on accepte de donner ce témoignage extérieur,
0: wenn man akzeptiert, das äußere Zeugnis zu geben,
1: bien soi-même on est fortifié intérieurement, oui.
0: Dann wird man innerlich gestärkt.
1: Chaque fois que j'annonce l'Évangile aux autres,
0: jedes Mal, wenn ich den anderen das Evangelium verkünde,
1: chaque fois que je partage l'amour que j'ai reçu de Dieu,
0: wenn ich die Liebe weitergebe, die ich von Gott empfangen habe.
1: Eh bien, ma propre foi grandit.
0: Wächst mein eigener Glaube.
1: Ma certitude d'être aimé de Dieu se fortifie.
0: Meine Gewissheit, von Gott geliebt zu sein, wird gestärkt.
1: Voilà, alors demandons cette grâce au Seigneur que pendant ce temps que nous, dans lequel nous entrons, ce temps ordinaire.
0: So bitten wir den Herrn, dass in dieser Zeit, die jetzt beginnt, dass
1: nous sommes de plus en plus animés par cette vie de l'esprit.
0: Dass wir immer mehr vom Leben des Geistes belebt werden.
1: Que notre vie tout entière consiste à recevoir l'amour de Dieu.
0: Dass unser ganzes Leben daraus besteht, die Liebe Gottes anzunehmen.
1: D'avoir de plus en plus confiance dans l'amour de Dieu.
0: Immer mehr auf die Liebe Gottes zu vertrauen.
1: Et puis aussi d'accomplir la mission que le Seigneur désire pour chacun de nous.
0: Und die Mission zu erfüllen, die jeder von uns hat.
1: Qui peut avoir des formes extrêmement différentes, bien entendu.
0: Die, wie wir schon gesagt haben, ganz verschiedene Formen annehmen kann.
1: C'est toutes les formes de bien que nous pouvons accomplir.
0: Es ist jede Art von Guten, das wir tun können.
1: Mais qui viennent toujours de cette grâce de l'Esprit Saint.
0: Weil immer aus dieser Gnade des Heiligen Geistes kommen.
1: Quel que soit le domaine de notre vie dans lequel nous accomplissons le bien.
0: Egal in welchem Bereich unseres Lebens wir das Gute tun.
1: Là, demandons donc à la Vierge Marie de nous accompagner par sa prière maternelle.
0: Bitten wir also Maria, dass sie uns begleitet mit ihrem mütterlichen Gebet.
1: Qu'elle nous aide de plus en plus à recevoir gratuitement.
0: Dass sie uns immer mehr hilft, kostenlos zu empfangen.
1: Et à donner gratuitement.
0: Kostenlos zu geben.
1: Amen.
2: Amen. Amen. Vielen Dank, Pater Jacques-Philippe, für diesen Vortrag zum Pfingstfest. Der Geist macht uns zu Kindern Gottes. Das war hier bei Radio Horeb, Radio Maria, Pater Jacques-Philippe von der Gemeinschaft der Seligpreisung und Elfriede Greis hat übersetzt. Liebe Zuhörer, Sie können diesen Vortrag nachhören. 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Pater Jacques-Philippe, dürfen wir Sie zum Schluss um den Segen bitten.
1: Seigneur, merci toi qui es notre Père.
0: Herr, danke, dass du unser Vater bist.
1: Et qui veut donner à tes enfants l'abondance de ta vie.
0: Dass du deinen Kindern die Überfülle deines Lebens schenken möchtest.
1: Et ne cesse pas de répandre sur nous, sur l'Église, sur le monde, ton Saint-Esprit.
0: Dass du nicht aufhörst, über uns, über deine Kirche, über diese Welt deinen Heiligen Geist auszugießen.
1: Répands sur nous ta lumière et ta force, Seigneur.
0: Gib uns dein Licht und deine Kraft.
1: Que nous puissions être de plus en plus heureux de t'aimer.
0: Dass wir immer mehr glücklich darüber sein können, dich zu lieben.
1: D'accueillir cette vie que tu nous donnes.
0: Und dieses Leben zu empfangen, das du uns schenkst.
1: Nous soyons toujours plus heureux aussi d'aimer ce que tu mets sur notre route.
0: Und dass wir immer glücklicher werden darüber, das zu lieben, was du auf unseren Weg stellst.
1: Et fais de nous des témoins de ton amour et de ta miséricorde.
0: Und mach aus uns Zeugen deiner Liebe und deiner Barmherzigkeit.
1: Et viens nous bénir au nom du Père, du Fils et du Saint-Esprit.
0: Segne uns im Namen des Vaters, des Sohnes und des Heiligen Geistes.
2: Amen. Amen. Danke, merci beaucoup und noch ein frohes Pfingstfest Ihnen allen.
1: Auf Wiedersehen.
2: Auf Wiedersehen. Alles Gute wünscht Ihnen Marion Kohl.